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Elle avait presque 20 ans. Elle était ravissante, elle était très belle.